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0: messieurs, nous venons d'échapper de peu à une mutinerie occasionnée par ce modeste rongeur retrouvé dans la soupe. Et qu'en pense, s'il vous plaît, notre distingué médecin du bord?
1: C'est bouilli.
0: Ah, entendez-vous ?

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Allez, on démarre tout de suite cet agenda avec les premiers communiqués. On démarre avec des expositions. Tout d'abord, le deux vernissages d'expositions. C'est à la médiathèque du pays Viganais, au château d'Assas, avec l'exposition « Es-tu roche, pierre, île, montagne ?» en présence de l'artiste Laetitia Gianiella. Et c'est une expo produite par le conseil départemental du Gard. Et c'est donc ce vendredi 18 septembre à partir de 18h au château d'Assas. Autre exposition toujours à la médiathèque du pays Viganais, c'est l'exposition de Mordicus qui est artiste plasticienne sévenole et ce sont des peintures sans sommation. C'est à partir du 18 septembre et elle sera visible elle jusqu'au 15 octobre et c'est dans le cadre de la fête des solidarités. On se rapproche un petit peu de Saint-Hippolyte-du-Fort puisqu'on s'arrête à Pondéreau à présent avec deux nouvelles expositions à l'Orbise avec les deux vernissages qui ont lieu ce samedi 19 septembre à partir de 18h. C'est donc avec fanfare et concert et la première exposition, c'est une exposition en duo pour Matt Conture et Monster Lune qui présentent des aperçus de leurs œuvres personnelles ainsi que de leurs prolifiques collaborations. L'une vivant à Londres et l'autre à Montpellier, Estelle et Matt dessinent ensemble dans leur carnet Conture Lunaire et chacun a un carnet ou dessiné et ils se l'échangent à chaque rencontre. Voilà, autre exposition, c'est donc celle-ci d'exposition sera visible jusqu'au 14 novembre. Autre exposition à l'Orbise, c'est la nouvelle grande exposition collective qui réunit plus de 70 artistes autour de la question du double et de manière plus large de l'identité et de ses masques. Cette exposition est construite au long de l'été avec les artistes en résidence et cette exposition celle-ci, la grande exposition collective, sera visible jusqu'au 31 août 2027. Voilà, allez, quelques infos sur le vernissage et les concerts. Donc, vernissage à partir de 18h à l'Orbise, jusqu'à 21h. Et ensuite, le concert jusqu'à minuit, en bas, au bord de la rivière. Sur place, bar, restauration à prix libre, uniquement en cash. Et au niveau concert, vous allez retrouver la Batou Fanfare pour une fanfare aux accents sud-américains, Yuri Margarine pour du folk à chien et collage improbable, Pont Zéro Big Band, c'est du psyché noise tribal, et la Diagonale des Yeux pour de la weird folk avant pop no wave. Tant qu'on est à Pondéreau, on y reste puisqu'il y a encore une autre expo à Pondéreau, mais à la Brocante cette fois-ci. C'est une exposition autour du Maroc, de la Mauritanie et du Sénégal par Joséphine Hector et Alfredo Portela. Le vernissage a lieu ce samedi 19 septembre à partir de 16h et elle sera visible à l'étage de la Brocante aux horaires d'ouverture de celle-ci. Voilà, c'est donc à Pondéreau, à la Brocante de Pondéreau avec le vernissage ce samedi 19 septembre à partir de 16h. Des ateliers à présent avec Gange, à Gange, l'Écotone. L'Écotone, qu'est-ce que je peux vous dire? C'est un lieu initié et géré par des artistes. C'est un espace dédié à la recherche sur le temps long et ouvert au public. Ces temps de rencontre et d'exploration sont menés dans un espace équipé d'une grande salle d'expo de 70 mètres carrés, d'un laboratoire dédié à la pratique de la gravure et des procédés photographiques, insolation, agrandisseur couleur et noir et blanc, presse pour tirage, ainsi qu'une autre partie dédiée à la chimie. Alambic, micro-distillateur, presse à huile. Et tout ça, ça se trouve aussi rue des Maquisards à Ganges. Au niveau de la programmation, c'est ouvert 7 jours sur 7 sur rendez-vous. Et sinon, ils ont des horaires d'ouverture qui sont non communiqués. Et si je vous en parle, c'est parce qu'il y a un atelier qui va reprendre, un atelier hebdomadaire. Et c'est un atelier de photogravure sur photopolymère.
La reprise a lieu ce vendredi 18 septembre. C'est un atelier hebdomadaire mené par Loïc Perrani. La photogravure sur photopolymère est une technique qui permet d'imprimer en taille douce une photographie en niveau de gris. Elle permet également de graver des plaques de zinc, lettrages, dessins, photos ou traits ou pixels d'une taille minimum d'un millimètre. Voilà, les ateliers à Ecotone, ça redémarre. Et donc, premier rendez-vous ce vendredi 18 septembre 2026. Dans le cadre des rencontres de l'environnement, Sentier Vagabond, l'association Sentier Vagabond vous donne rendez-vous pour une balade la nature la nuit. C'est ce samedi 19 septembre, c'est à partir de 19h à Anduze. C'est une animation soutenue par Alès Agglomération. Et donc venez découvrir la nuit comme vous ne l'avez jamais vue au travers de contes, frissons et faune nocturne. Un univers fascinant à explorer, comprendre et protéger. C'est une animation offerte, c'est tout public à partir de 8 ans, c'est sur inscription auprès du CPIE du Gard, soit par téléphone au 04 66 52 61 38, soit par mail contact@cpiegard.fr. Un tour du côté de Viols-le-Fort avec la librairie La Bestiole qui nous annonce pour ce vendredi 18 septembre.

commune du Piémont-Sévenol. C'est un festival qui est gratuit. Et la première date a lieu ce samedi 19 septembre. C'est à Quissac, au foyer Désiré Rousset, à 15h pour la ferme des animaux par la compagnie La Fleur du Boucan, qui revisite avec malice et désinvolture le célèbre roman d'Orwell. C'est un grand jour à la ferme, les animaux ont pris le pouvoir. Désormais, tous sont égaux, mais rapidement, les premiers désaccords apparaissent. De l'utopie à la dictature, comment les processus de domination se mettent-ils en place ? Autre festivité à Anduze cette fois-ci, c'est l'opéra de Katsu de Bertolt Brecht et de Kurt Weill. C'est ce samedi 19 septembre, c'est à 19h à la salle Le Rohan, place Pellicot à Anduze. Et l'opéra de Katsu est une œuvre à la fois drôle et tragique qui dénonce les travers de la société et nous apparaît toujours d'actualité. Ouais, un peu comme La ferme des animaux d'Orwell. C'est un texte mythique jalonné de chansons parlées, chantées, qui ont eu de multiples interprètes, de la voix gouailleuse à l'air d'opéra, sous la composition de Kurt Weill. Avec la participation de 16 amateuristes de théâtre, accompagnés de Elisabeth Gavalda à la trompette, de Alain Laurier au saxophone et Daniel Malavergne au tuba et répétiteur musical. C'est donc ce samedi 19 septembre à 19h à Anduze. Sinon, au temple de Saint-Hippolyte-du-Fort, ce samedi 19 septembre, à 19h toujours, c'est Hildegard de Bingen pour le chant des visions. Voilà, au gré de textes et de pièces musicales d'Hildegard de Bingen, des visions auditives et visuelles entrent en résonance avec des intuitions fulgurantes de la prophétesse Renan. C'est donc Élodie Moureau qui propose une expérience sensorielle invitant le public à s'immerger progressivement dans les sons, les visions et les mots d'Hildegard de Bingen. Je ne sais même pas si je le prononce bien. Sinon, ce vendredi 18 septembre, au bar du Pradé à Saint-Hippolyte-du-Fort, sur le boulevard du Pradé, c'est de la musique qui est proposée à partir de 20h30 vendredi. Donc, c'est de la rumba fusion avec le groupe Calle Hermandad. Restauration sur place, c'est sympa de réserver avant. Et c'est donc ce vendredi à partir de 20h30. Un tour du côté de Mélando, qui sera ce samedi 19 septembre à la Guinguette du Mas de Londres pour des spectacles, une expo, des ateliers, des concerts, bref, pas mal de choses. Ça débute à 16h30 à la Guinguette du Mas, chemin des Barrales au Mas de Londres. C'est une clôture de saison pour la Guinguette du Mas de Londres et une ouverture de saison pour Mélando. Voilà, deux raisons d'organiser un programme de folie pour fêter avec vous cette clôverture joyeuse. Donc 16h30, le spectacle 1978 de la famille Goldini. Ce spectacle est une discussion avec Milton Friedman, économiste néolibéral de la fin des années 70. Moi, je suis né en 1978, alors on reprend tout depuis le début, biberon, choc pétrolier, Mitterrand, mon vélo tout bleu, Bernard Arnault et les crises économiques. Voilà, il y aura également un atelier marionnette par Croquembule et atelier surprise par Courbouillon. 19h30, il y aura un bouquet dansé guidé par Maud de Curassier. 20h30, la criée par les crieuses. Et à 21h, un concert d'Hilda. Voilà, c'est un projet de chanson en solo construit autour de sa voix et de quelques notes de guitare. Et à 22h30, un concert de Cosmite. Voilà, c'est un laboratoire d'expérimentation galactique avec Cosmite. C'est donc ce samedi 19 septembre à partir de 16h30 à la Guinguette du Mas, au Mas de Londres, bien sûr. Sinon, à Sauvignargues, samedi, Sauvignargues, c'est derrière Sommière, c'est à Fond de Cuve, un festival porté par l'AGAM, l'assaut des groupes et artistes musiciens. Et donc, concert live de 5 groupes du pays sommierrois, monté en puissance au fil de la soirée, avec Bric-à-Broc Combo pour de la chanson de caractère, les Monkey Tales pour de la pop funk reggae, Jungle Box pour de la fusion de musique du monde et de Mali Blues teinté de rock et de trance, Valjean c'est de la trash pop et Mama Cat pour de l'acide et psychédéliques vibes. Voilà, le tout est à prix libre à Fond de Cuve, c'est à Sauvignargues derrière Sommières ce samedi. Sinon, le 4

0: quartier de Croix-Haute s'expose. Brocante et art au programme. C'est ce dimanche 20 septembre et c'est le comité d'intérêt de quartier qui vous donne rendez-vous à Croix-Haute, à Saint-Hippolyte-du-Fort. Et au menu de cette journée, un vide-maison réunissant une dizaine d'exposants, un parcours artistique chez l'habitant dévoilant 14 artistes locaux. Donc une belle occasion de chiner, d'admirer des créations et d'échanger avec les riverains. Voilà, ballon et parcours fléché vous guideront dans votre déambulation. C'est de 10h à 18h, c'est à Saint-Hippolyte-du-Fort, au quartier Croix-Haute. Dimanche toujours, c'est à Crosse cette fois-ci et au Mas-Lafon pour être plus précis que ça démarre. C'est le Cross to Cross, voilà, c'est un trail guinguette matinal qui vous est proposé dimanche au Mas-Lafon à partir de 9h. C'est un nouveau concept, voilà, découvrez les sentiers du Mont Lafage et du Vidourle au cours d'un trail matinal et familial. L'association Roue Libre au Mas-Lafon organise sa première édition du Cross to Cross ce dimanche 20 septembre. Un trail de 13 km, 400 mètres de dénivelé positif pour découvrir la beauté des sentiers du berceau du Vidourle. Événement familial et convivial entre les coureuses et coureurs de la région, buvette et repas sur place. Donc au programme 9h accueil et retrait des dossards, 10h départ de la course, 12h30 concert des Flying Shoes pour des reprises intimistes folk rock de circonstances, restauration, buvette et même possibilité de camping sur place. Un tour du côté de Sauve à présent avec l'association Sauve et là et les journées du patrimoine 2026. Et oui, c'est ce week-end, les journées du patrimoine, les 19 et 20 septembre. Et donc l'association Sauve et là vous invite à venir les rencontrer, regarder l'exposition, participer aux balades comptées et ou assister à la conférence sur les femmes camisardes. C'est les 19 et 20 septembre, comme je vous l'ai dit, à Sauve. Et la thématique cette année, c'est Sauve et les protestants de 1550. À 1825. Toujours dans le cadre des Journées européennes du patrimoine, des lectures à la Belle Étoile vous sont proposées à Bèze et Esparron. Voilà, rendez-vous à 15h au café du Merlançon pour une séance consacrée à l'histoire et à la mémoire de la région de Bèze et Esparron. À partir d'un jeu de cartes postales, plutôt ancienne, venez évoquer l'école, les déplacements, les travaux et les fêtes du passé. À 17h, rendez-vous sur la place de l'église, prévoir de bonnes chaussures pour une balade commentée vers Esparron, et au retour, apéritif partagé sur la place de l'église. Et sinon, ce dimanche 20 septembre à Brouzé-lès-Quissac, c'est une nouvelle journée de l'espoir. Une journée au domaine de la Lauze à Brouzé-lès-Quissac au profit du Téléthon organisé par l'association Quissac, tel est ton cœur. Au programme rando, concours de belote, repas, concours de boules et apéro musical. Voilà, il y aura des animations et des activités proposées entre 5 et 20 euros. Tout ça pour soutenir le Téléthon. On en a fini avec l'agenda culturel de ce jour. Il ne me reste plus qu'à vous souhaiter une bonne continuation à toutes et à tous à l'écoute de Radio Escapade, bien sûr.
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Salut à tous, on reprend après les vacances. Alors on va attaquer avec un certain pianiste qui s'appelle Laurent De Wil. Ce pianiste, écrivain, compositeur, quelqu'un qui pèse dans le métier, qui écrit pas mal d'articles aussi dans des revues jazzistiques. Il est accompagné ici par Ira Coleman, Don Poison et Bobby Thomas. Voici Quatre Plages, régalez-vous.

C'était le pianiste Laurent De Wilde avec son équipe. Fabuleuse musique. On va rester sur du piano avec l'inénarrable Bud Powell, qui a recruté pour la chose un certain Charles Mingus à la basse et Roy Haynes aux baguettes. Voici sa poésie.

Voilà, chapeau à Roy Haynes qui termine ce morceau, Woody New, en folie. Et bravo à Mengus et Powell. On va changer complètement de couleur. En 1986, le guitariste Pat Metheny et son collègue Ornette Coleman recrutent Charlie Haden à la basse, Jack DeJohnette aux baguettes et Denardo Coleman aux percussions, et ils enregistrent ce fabuleux titre baptisé, qui est un petit caviar, hein, baptisé Trigonométrie.

Pour continuer, on n'est pas loin. Hein. Vous avez tous connu Duke Ellington, Count Basie et Bill Evans, et il y en a beaucoup d'autres. Mais n'oublions pas Oscar Peterson, qui, subjugué par Ray Brown à la base et Ed Thigpen aux baguettes, nous joue aussi Jam Blues.

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Allez, on démarre tout de suite cet agenda avec les premiers communiqués. On démarre avec des expositions. Tout d'abord, le deux vernissages d'expositions. C'est à la médiathèque du Pays Viganais, au château d'Assas, avec l'exposition « Es-tu roche, pierre, île, montagne ?» en présence de l'artiste Laetitia Gianiella. Et c'est une expo produite par le conseil départemental du Gard. Et c'est donc ce vendredi 18 septembre à partir de 18h au château d'Assas. Autre exposition, toujours à la médiathèque du Pays Viganais, c'est l'exposition de Mordicus, qui est artiste plasticienne sévenole, et ce sont des peintures sans sommation. C'est à partir du 18 septembre et elle sera visible, elle, jusqu'au 15 octobre, et c'est dans le cadre de la fête des Solidarités. On se rapproche un petit peu de Saint-Hippolyte-du-Fort puisqu'on s'arrête à Pondéreau à présent avec deux nouvelles expositions à l'Orbise avec les deux vernissages qui ont lieu ce samedi 19 septembre à partir de 18h. C'est donc avec fanfare et concert. Et la première exposition, c'est une exposition en duo pour Matt Conture et Monster Lune, qui présentent des aperçus de leurs œuvres personnelles ainsi que de leurs prolifiques collaborations. L'une vivant à Londres et l'autre à Montpellier, Estelle et Matt dessinent ensemble dans leur carnet Conture Lunaire, et chacun a un carnet ou dessiné et ils se l'échangent à chaque rencontre. Voilà, autre exposition, c'est donc celle-ci d'exposition sera visible jusqu'au 14 novembre. Autre exposition à l'Orbise, c'est la nouvelle grande exposition collective qui réunit plus de 70 artistes autour de la question du double et de manière plus large de l'identité et de ses masques. Cette exposition est construite au long de l'été avec les artistes en résidence et cette exposition la grande exposition collective, sera visible jusqu'au 31 août 2027. Voilà, quelques infos sur le vernissage et les concerts. Donc, vernissage à partir de 18h à l'Orbise jusqu'à 21h. Et ensuite, le concert jusqu'à minuit en bas au bord de la rivière. Sur place, bar, restauration à prix libre, uniquement en cash. Et au niveau concert, vous allez retrouver la Batou Fanfare pour une fanfare aux accents sud-américains, Yuri Margarine pour du folk à chien et collage improbable, Pont Zéro Big Band, c'est du psyché noise tribal, et la Diagonale des Yeux pour de la weird folk avant pop no wave. Tant qu'on est à Pondéreau, on y reste, puisqu'il y a encore une autre expo à Pondéreau, mais à la Brocante cette fois-ci. C'est une exposition autour du Maroc, de la Mauritanie et du Sénégal par Joséphine Hector et Alfredo Portela. Le vernissage a lieu ce samedi 19 septembre à partir de 16h et elle sera visible à l'étage de la Brocante aux horaires d'ouverture de celle-ci. Voilà, c'est donc à Pondéreau, à la Brocante de Pondéreau, avec le vernissage ce samedi 19 septembre à partir de 16h. Des ateliers à présent avec Ganges, l'Écotone. L'Écotone, qu'est-ce que je peux vous dire? C'est un lieu initié et géré par des artistes. C'est un espace dédié à la recherche sur le temps long et ouvert au public. Ces temps de rencontres et d'exploration sont menés dans un espace équipé d'une grande salle d'expo de 70 mètres carrés, d'un laboratoire dédié à la pratique de la gravure et des procédés photographiques, insolation, agrandisseur couleur et noir et blanc, presse pour tirage, ainsi qu'une autre partie dédiée à la chimie. Alambic, micro-distillateur, presse à huile, et tout ça, ça se trouve aussi rue des Maquisards à Ganges. Au niveau de la programmation, c'est ouvert 7 jours sur 7 sur rendez-vous, et sinon ils ont des horaires d'ouverture qui sont non communiqués. Et si je vous en parle, c'est parce qu'il y a un atelier qui va reprendre, un atelier hebdomadaire. Et c'est un atelier de photogravure sur photopolymère.
La reprise a lieu ce vendredi 18 septembre. C'est un atelier hebdomadaire mené par Loïc Perrani. La photogravure sur photopolymère est une technique qui permet d'imprimer en taille douce une photographie en niveau de gris. Elle permet également de graver des plaques de zinc, lettrages, dessins, photos ou traits ou pixels d'une taille minimum d'un millimètre. Voilà, les ateliers à Ecoton, ça redémarre. Et donc, premier rendez-vous ce vendredi 18 septembre 2026. Dans le cadre des rencontres de l'environnement, Sentier Vagabond, l'association Sentier Vagabond vous donne rendez-vous pour une balade la nature la nuit. C'est ce samedi 19 septembre, c'est à partir de 19h à Anduze. C'est une animation soutenue par Alès Agglomération. Et donc venez découvrir la nuit comme vous ne l'avez jamais vue au travers de contes, frissons et faune nocturne. Un univers fascinant à explorer, comprendre et protéger. C'est une animation offerte, c'est tout public à partir de 8 ans, c'est sur inscription auprès du CPIE du Gard, soit par téléphone au 04 66 52 61 38, soit par mail contact@cpiegard.fr. Un tour du côté de Viols-le-Fort avec la librairie La Bestiole qui nous annonce pour ce vendredi 18 septembre à partir de 19h un concert. Un concert avec Humbert Humbert. Voilà, vous retrouverez Mathias Humbert à la contrebasse et Cédric Pierini à l'accordéon diatonique. C'est organisé par la librairie La Bestiole, par les Amis de La Bestiole et le restaurant Lagarta. Ça se déroule dans la cour du fort, à côté du restaurant Lagarta. Le concert est à 10 euros. La réservation est conseillée, directement auprès de la librairie La Bestiole, soit par téléphone au 04 99 58 14 70. On reste dans les festivités avec le festival Les Enfants d'abord, proposé par la communauté de communes du Piémont-Sévenol. C'est un festival qui est gratuit et la première date a lieu ce samedi 19 septembre. C'est à Quissac, au foyer Désiré Rousset, à 15h pour la ferme des animaux par la compagnie La Fleur du Boucan, qui revisite avec malice et désinvolture le célèbre roman d'Orwell. C'est un grand jour à la ferme, les animaux ont pris le pouvoir, désormais tous sont égaux, mais rapidement les premiers désaccords apparaissent. De l'utopie à la dictature, comment les processus de domination se mettent-ils en place ? Autre festivité à Anduze cette fois-ci, c'est l'opéra de Katsu de Bertolt Brecht et de Kurt Weill. C'est ce samedi 19 septembre, c'est à 19h à la salle Rohan, place Pellicot à Anduze. Et l'opéra de Katsu est une œuvre à la fois drôle et tragique qui dénonce les travers de la société et nous apparaît toujours d'actualité. Ouais, un peu comme la ferme des animaux d'Orwell. C'est un texte mythique, jalonné de chansons parlées, chantées, qui ont eu de multiples interprètes, de la voix gouailleuse à l'air d'opéra, sous la composition de Kurt Weill. Avec la participation de 16 amateuristes de théâtre, accompagnés de Elisabeth Gavalda à la trompette, de Alain Laurier au saxophone et Daniel Malavergne au tuba et répétiteur musical. C'est donc ce samedi 19 septembre à 19h à Anduze. Sinon, au temple de Saint-Hippolyte-du-Fort, ce samedi 19 septembre, à 19h toujours, c'est Hildegard de Bingen pour le chant des visions. Voilà, au gré de textes et de pièces musicales d'Hildegard de Bingen, des visions auditives et visuelles entrent en résonance avec des intuitions fulgurantes de la prophétesse Renan. C'est donc Élodie Moureau qui propose une expérience sensorielle, invitant le public à s'immerger progressivement dans les sons, les visions et les mots d'Hildegard de Bingen. Je sais

pas mal de choses. Ça débute à 16h30 à la guinguette du Mas, chemin des Barrales au Mas de Londres. C'est une clôture de saison pour la guinguette du Mas de Londres et de Londres, pardon, et une ouverture de saison pour Mélando. Voilà, deux raisons d'organiser un programme de folie pour fêter avec vous cette clôverture joyeuse. Donc 16h30, le spectacle 1978 de la famille Goldini. Ce spectacle est une discussion avec Milton Friedman, économiste néolibéral de la fin des années 70. Moi, je suis né en 1978, alors on reprend tout depuis le début, biberon. Choc pétrolier, Mitterrand, mon vélo tout bleu, Bernard Arnault et les crises économiques. Voilà, il y aura également un atelier marionnette par Croquembule et atelier surprise par Courbouillon. 19h30, il y aura un bouquet dansé guidé par Maud de Curassier. 20h30, la criée par les crieuses. Et à 21h, un concert d'Hilda. Voilà, c'est un projet de chanson en solo construit autour de sa voix et de quelques notes de guitare. Et à 22h30, un concert de Cosmite. Voilà, c'est un laboratoire d'expérimentation galactique avec Cosmite. C'est donc ce samedi 19 septembre à partir de 16h30 à la guinguette du Mas, au Mas de Londres, bien sûr. Sinon, à Sauvignargues, samedi, Sauvignargues, c'est derrière Sommière, c'est à Fond de Cuve, un festival porté par l'AGAM, l'assaut des groupes et artistes musiciens. Et donc, concert live de 5 groupes du pays sommierrois, monté en puissance au fil de la soirée avec Bric-à-Broc Combo pour de la chanson de caractère, les Monkey Tales pour de la pop funk reggae, Jungle Box pour de la fusion de musique du monde et de Mali Blues teinté de rock et de trance, Valjean c'est de la trash pop et Mama Cat pour de l'acide et psychédélique vibes. Voilà, le tout est à prix libre à Fond de Cuve, c'est à Sauvignargues derrière Sommières ce samedi. Sinon, le quartier de Croix-Haute s'expose, brocante et art au programme. C'est ce dimanche 20 septembre et c'est le comité d'intérêt de quartier qui vous donne rendez-vous à Croix-Haute, à Saint-Hippolyte-du-Fort. Et au menu de cette journée, un vide-maison réunissant une dizaine d'exposants, un parcours artistique chez l'habitant dévoilant 14 artistes locaux. Donc une belle occasion de chiner, d'admirer des créations et d'échanger avec les riverains. Voilà, ballon et parcours fléché vous guideront dans votre déambulation. C'est de 10h à 18h, c'est à Saint-Hippolyte-du-Fort, au quartier Croix-Haute. Dimanche toujours, c'est à Crosse cette fois-ci et au Mas Lafond pour être plus précis que ça démarre. C'est le Cross to Cross, voilà, c'est un trail guinguette matinal qui vous est proposé dimanche au Mas Lafond à partir de 9h. C'est un nouveau concept, voilà, découvrez les sentiers du Mont Lafage et du Vidourle au cours d'un trail matinal et familial. L'association Roue Libre au Mas Lafond organise sa première édition du Cross to Cross ce dimanche. Dimanche 20 septembre, un trail de 13 km, 400 mètres de dénivelé positif pour découvrir la beauté des sentiers du berceau du Vidourle. Événement familial et convivial entre les coureuses et coureurs de la région, buvette et repas sur place. Donc au programme 9h, accueil et retrait des dossards, 10h, départ de la course, 12h30, concert des Flying Shoes pour des reprises intimistes folk rock de circonstances, restauration, buvette et même possibilité de camping sur place. Un tour du côté de Sauve à présent avec l'association Sauve et là et les journées du patrimoine 2026. Et oui, c'est ce week-end, les journées du patrimoine, les 19 et 20 septembre. Et donc l'association Sauve et là vous invite à venir les rencontrer, regarder l'exposition, participer aux balades comptées et ou assister à la conférence sur les femmes camisardes. C'est les 19 et 20 septembre, comme je vous l'ai dit, à Sauve. Et la thématique cette année, c'est Sauve et les protestants de 1550. À 1825. Toujours dans le cadre des Journées européennes du patrimoine, des lectures à la Belle Étoile vous sont proposées à Bèze et Esparron. Voilà, rendez-vous à 15h au café du Merlançon pour une séance consacrée à l'histoire et à la mémoire de la région de Bèze et Esparron. À partir d'un jeu de cartes postales, plutôt ancienne, venez évoquer l'école, les déplacements, les travaux et les fêtes du passé. À 17h, rendez-vous sur la place de l'église, prévoir de bonnes chaussures pour une

0: Salade commentée vers Esparron et au retour, apéritif partagé sur la place de l'église. Et sinon, ce dimanche 20 septembre à Brouzé-lès-Quissac, c'est une nouvelle journée de l'espoir. Une journée au domaine de la Lauze à Brouzé-lès-Quissac au profit du Téléthon organisé par l'association Quissac, tel est ton cœur. Au programme rando, concours de belote, repas, concours de boules et apéro musical. Voilà. Il y aura des animations et des activités proposées entre 5 et 20 euros. Tout ça pour soutenir le Téléthon. On en a fini avec l'agenda culturel de ce jour. Il ne me reste plus qu'à vous souhaiter une bonne continuation à toutes et à tous à l'écoute de Radio Escapade, bien sûr.
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0: Bonjour à toutes et bonjour à tous et bienvenue à vous dans ce premier numéro de cette 19e saison de Frères de Chaussures. Et oui, c'est déjà la rentrée après un été digne des plus grands romans post-apocalyptiques en termes de climat, de lois votées en catimini pour autoriser les violences des forces de l'ordre, des migrants toujours plus traités comme du bétail de Dunkerque à Ceuta. Bref, si vous comptiez sur moi pour vous apporter du baume au cœur en cette rentrée, passez votre chemin. Vous connaissez votre serviteur. Par contre, si vous en comptiez sur moi pour vous envoyer du bon gros peur à quittage, vous faire découvrir des artistes et essayer de nous expliquer pourquoi cette musique est formidable, alors là, on va pouvoir s'entendre. Et oui, FDC, Frères de Chaussures, revient pour vous envoyer donc du gros son. J'avoue que cet été a été plutôt calme en termes de sortie de nouveaux projets, mais que la rentrée s'annonce d'ores et déjà, et oui, je mets des mots comme ça moi, mais du coup je galère à les dire, d'ores et déjà chargée, donc je vais me régaler encore une fois de vous proposer du rap sous toutes ses formes, parce que pour ceux qui suivent Frères de Chaussures depuis un certain temps, vous le savez, j'aime bien diffuser ce que j'écoute au quotidien, et le problème pour vous, eh bien, c'est que j'écoute de tout. Ça va de Jul à Furax, de Ziné à Eclose, de LTA à Samir Hamad. J'écoute autant des morceaux mainstream de ouf avec des trends TikTok que des artistes qui n'ont même pas de page YouTube ni de compte Spotify et qu'il faut aller diguer sur Bandcamp ou Soundcloud. Autant des rappeurs Kenry, anglais ou Pashtun que mes potes des Seven. Le seul point commun des artistes que je diffuse, c'est que mes oreilles et mon cœur y trouvent un intérêt, donc autant vous dire que c'est quand même très très large. Comme chaque année, j'essaye quand même de vous proposer des artistes qui sont censés être éloignés de polémiques, de violences sexistes, sexuelles, évidemment, très éloignées de tout ce qui pourrait se rapprocher de paroles homophobes, transphobes, évidemment de paroles racistes ou discriminatoires. Je privilégie évidemment toute pensée antifa, anticapitaliste, et je préfère prévenir dès le début, comme ça vous savez où vous mettez les oreilles. Après, ça ne veut pas dire que je diffuse que des artistes qui sont ouvertement engagés dans ces mouvements de pensée, mais par contre, ça me permet de ne pas diffuser tous ceux qui iraient à leur rencontre. En gros. Mais bon, chaque année, il arrive que je diffuse des nouveaux artistes dont j'apprends après qu'ils avaient des casseroles, et même des casseroles dont on n'était pas au courant, donc je m'excuse par avance si c'est encore le cas cette année, et je ferai des erratum et des mea culpa si je fais l'erreur de diffuser des artistes que je n'aurais pas dû diffuser, principalement des hommes, hein, parce que c'est bien sûr des rappeurs mâles dans 99,9% des cas qui sont problématiques et que j'ai pas à souvenir d'avoir diffusé une rappeuse pour laquelle j'ai dû dire ensuite « Ah mince, j'aurais pas dû vous en parler du coup parce qu'elle a fait de la merde ». Et en vrai, là, j'ai vraiment pas d'exemple. Donc voilà, je m'excuse aussi d'avance du manque d'ailleurs d'artistes féminines tout au long de l'année dans mes émissions. Alors, c'est un peu ambivalent, j'ai pas envie de me forcer à faire des programmations spéciales meufs, etc., qui ont un truc un peu fake et qui me permettraient de me dédouaner de plus diffuser de meufs tout au long de l'année, comme certains le font. Donc je préfère essayer d'en diffuser tout au long de la saison, mais ça arrive souvent que sur les 7 morceaux que je diffuse, puisqu'il y a 7 morceaux de rap dans chaque frère de chaussures, eh bien la playlist soit 100% masculine. Et ça me saoule. Et à l'inverse, j'écoute quand même beaucoup de meufs qui rappent aussi, et ça m'arrive, par coïncidence de sortie, etc., que des fois, il y a effectivement que des meufs dans une de mes sélections, mais là encore, c'est pas choisi. Donc en fait, j'essaie d'y faire attention, je vais pas diffuser des meufs pour diffuser des meufs, j'en écoute beaucoup, beaucoup, mais effectivement, comme souvent, ce que je diffuse, c'est quand même lié aux actualités des uns et des autres, et bien il se trouve que, voilà, s'il y a pas d'actualité de rap féminin, ben je vais peut-être pas en diffuser, mais la fois d'après, s'il y en a 5, et bien j'en diffuserai 5. Vous voyez ce que je veux dire? Donc voilà, je vais essayer d'y faire gaffe cette année encore une fois et j'espère que j'arriverai à vous contenter là-dessus. Sinon, cette année encore, j'ai l'honneur et le bonheur d'être diffusé encore sur moult radio asso à travers la France qui me font confiance depuis plus ou moins longtemps. Par exemple, depuis 19 ans pour Radio Larzac. C'est la seule, mais en même temps, c'est là-bas que j'ai commencé et depuis, ils n'ont jamais cessé de diffuser mon émission, donc c'est un peu de la triche, mais en tout cas, je les remercie et je les salue du côté de Mio et donc de tout le plateau larzacien du Sud Aveyron. Ou depuis une saison, en ce qui concerne par exemple Fréquence Luz, je crois, qui est arrivé l'année dernière. Mais sinon, voilà, 19 radios pour mes 19 ans, pour la 19e saison, c'est beau. Ça me donne envie de continuer jusqu'à la 50e, peut-être qu'il y aura 50 radios à ma 50e saison. Bref, enfin, peut-être que ma 50e saison, j'écouterai plus beaucoup de rap, Allez savoir. Et pourquoi pas. Donc en tout cas, merci beaucoup à elle qui donc diffuse mes émissions. Et comme vous êtes habitués, je les cite à chaque début d'émission, même si certains trouvent ça redondant, chiant à écouter. Eh ben ouais, mais c'est comme ça, c'est la vie. Donc merci à Radio Escapade, Radio Larzac, Radio Sommière, Radio Vassivière, à Radio Grille Ouverte, à Radio Coquelicot. Merci aussi à l'autre radio, Radio Temps Rodez, Radio Calade, Radio Valois Multien. Merci à Couleur FM, Fréquence Mistral, Radio Alto, Booster FM. Merci aussi à Radio Libre en Périgord, à Frequenza Nostra, à Radio Guémozo, Radio FM 43 et donc Fréquence Luz. Voilà, vous aurez l'occasion d'entendre cette litanie de radio à chaque début d'émission. Sinon, je vous le rappelle, si vous voulez communiquer avec moi, mon mail est dispo sur l'audioblog Arte Radio. Donc, vous pouvez m'envoyer des mails quand vous allez sur l'audioblog pour écouter mes émissions ou les podcaster, que ce soit les émissions ou les playlists, vous verrez, il y a le mail qui s'affiche. Sinon, j'ai aussi une page Instagram qui s'appelle Frères de Chaussures, hein, c'est assez original. Donc là, vous pouvez m'envoyer des petits DM, comme on dit. Et sinon, vous passez par la radio associative sur laquelle vous m'écoutez et me fera passer le message, je l'espère. Trêve de blabla, c'est déjà long pour une intro. Et ben, je place au premier morceau de cette 19e saison.
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Rob débloque, Robin débloque. Le Blaze a évolué, mais tu connais la suite parce que je vous en parle depuis un bail de Rob. Moi, je l'ai découvert avec un projet qui s'appelle toujours Replay. C'était en 2020 et j'ai très vite beaucoup aimé son timbre de voix très posé, son flow très très intelligible qui lui permet de raconter au mieux son quotidien qu'il décrit à merveille. Il y a une vision presque sociologique, je trouve, parfois. Et en même temps, c'est quand même très très très technique, rapologiquement parlant. Donc voilà, moi j'aime beaucoup ce qu'il propose. Il vient de Créteil à la base. Des Bleus et Bordières, c'est du quartier des Bleus et Bordières. Il est proche depuis qu'il a commencé du Goldstein Studio, qui est un rassemblement de beatmakers et de rappeurs très très forts. Et là, on vient d'écouter le morceau qui s'appelle Oh Brothers, qui est un titre produit de fort belle manière par Johnny Ola, qui est une des chevilles ouvrières du Goldstein Studio, ainsi que Cheval Blanc, qui est producteur mais aussi rappeur, j'en avais parlé dans une de mes émissions, pour une prod très smoothie, printanière presque, avec donc ce morceau Oh Brothers, qui est donc extrait de son projet La Part des Anges Partie 2. C'est sorti le 3 juillet dernier, sachant que La Part des Anges Partie 1, je l'avais évoqué dans mon émission en février, puisqu'elle était sortie en février 2026. D'ailleurs, je profite, cette année, je vais essayer de faire plus de phases en impro où je n'ai pas forcément écrit tout ce que je dis, parce que je trouvais que ça commençait à devenir un peu robotique quand j'écrivais tout le temps. Là, par exemple, ce que je dis, je l'ai pas écrit à l'avance. Donc, il risque d'y avoir des petits trucs comme ça qui arrivent de temps en temps où je parle, donc où il y aura beaucoup plus de ou de tics de langage parce que c'est pas écrit à l'avance, mais ce sera peut-être un peu plus spontané, on va dire. Et tout ça pour vous dire que du coup, là, je vous diffuse un morceau de Rob qui est sorti le 3 juillet dernier pour vous dire qu'en fait, Frère Chaussure, c'est. Principalement lié à de l'actualité des rappeurs et rappeuses que je vais diffuser parce qu'il y a des morceaux qui sortent, des albums qui sortent, mais il y a aussi des fois des moments où j'ai pas le temps.

0: parce qu'il y en a qui me découvrent. Voilà, sachez que normalement, c'est quand même plus ou moins lié à de l'actualité, plus ou moins récente, mais que je m'interdis pas de passer des trucs qui sont beaucoup plus vieux. Voilà. Et sinon, pour ce côté très parlé, etc., donc là, je vais écrire moins cette année. Donc si ça vous saoule, ben, vous me faites un petit message en disant non, mais réécris, frère, parce qu'en fait, quand tu es en impro, c'est chiant et on comprend rien. Ce que je comprendrai. Beaucoup de digressions, vous voyez, même là au moment où je parle, je me rends compte que ça va pas trop loin. Donc ce sera un mélange de trucs que j'ai préparé, un mélange de total impro. Et pour ceux qui ont l'habitude de m'écouter, vous le savez, j'aime bien aller aussi chercher des articles qui parlent des artistes que je diffuse dans mon émission, parce que je trouve que c'est intéressant d'avoir le point de vue d'autres gens qui se sont penchés sur la musique des artistes. Et donc là, pour parler de Rob, j'ai lu un article sur un site qui s'appelle Modzik, un article que j'ai trouvé très bon, de Antoine Clairfond. Mais il avait écrit en février dernier pour la sortie de la première partie de La Part des Anges. Et voilà, comme j'ai beaucoup aimé ce qu'il a écrit, eh bien, je vous propose de vous en lire un extrait. Il est très long l'article, donc j'ai choisi un extrait, mais même l'extrait est un peu long. Il nous dit: les observateurs assidus du rap parisien découvraient en 2020 un certain Robin Desblocs. 6 ans et 7 projets plus tard, le rappeur originaire de Créteil se fait appeler Rob. Mais Rob n'est plus tout à fait le même. Un nouveau chapitre de sa carrière s'ouvre dans lequel un peu plus de légèreté s'immisce, reconnaît-il. Rob laisse doucement entrer la lumière dans son rap, auparavant lourd comme un ciel orageux. Même les noms de ses projets, Replay, Rien ne change, Faux départ, reflétaient ces sentiments trop répandus parmi la jeunesse française, la lassitude d'être bloqué dans une galère. La frustration de ne pas réussir à croire en un futur confortable, car on n'est pas au bon endroit, pas avec les bons filons. Rob est un garçon plutôt taciturne, tendance mélancolique. On le reconnaît à sa voix grave et à son honnêteté. C'est pourquoi son rap a toujours dépeint cet amer sentiment de blocage qu'il connaissait et observait autour de lui. Les romanciers réalistes dépeignaient les quotidiens épuisants des prolétaires français dans leurs romans. Rob fait ressentir la réalité d'une partie de la jeunesse de banlieue ou des campagnes isolées à travers ses morceaux. Ces punchlines bien trouvées décrivent souvent le quotidien de celles et ceux qui aimeraient profiter de la vie mais se retrouvent épuisés par des boulots qu'ils rêvent de fuir. Après avoir suivi au fil des projets ses peines, ses doutes et sa colère, il est réjouissant de sentir la lumière pénétrer dans la vie et donc dans la musique du rappeur basé désormais à Montreuil. Mais cette évolution n'est pas une métamorphose. Rob demeure fidèle à lui-même et à son créneau. Il propose un rap honnête où la colère laisse doucement place à la mélancolie. Il se distingue toujours par la qualité de son écriture et de ses rimes, son côté fonceur mais néanmoins agile sur les instrumentales. Chez Rob, pas de cris, pas d'exagération, pas de flow extravagant ni de gimmicks accrocheurs pensés pour TikTok, mais une sobriété élégante qui met ses textes en avant. Rob continue d'affirmer à coups d'assonance et allitération ses convictions et valeurs, la priorité qu'il donne à la liberté sur le confort matériel, celle qu'il donne à la solidarité sur l'ordre, son dégoût pour l'autorité et pour les humains qui veulent en diriger d'autres. Voilà pour ce résumé de cet article donc, qui est paru sur Modzik par Antoine Clairfond. Rob, La Part des Anges, volume 2, c'est dispo depuis juillet et c'est dispo partout, donc n'hésitez pas. Et pour vous prouver quand même que Rob écrit bien, dans le texte, il peut nous rapper. Donc c'est pour la MIF, ensuite pour les autres. 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Peine de cœur ou frustration sur le rap.
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1: PCP, aussi appelé poudre d'ange, désigne la phénocyclidine, une drogue dissociative et hallucinogène. Une substance qui pourrait donc bien coller à l'instru de Cortez, très planante avec de longues nappes de synthé et de samples lointains de cuivre. C'est dans cette ambiance qu'Eloquence, rappeur émérite du 91, a décidé d'inviter trois de ses collègues, je vais y arriver, parce qu'il y a aussi Combs que j'ai pas cité dans les feats. Donc dans la chronique, ils nous disent... rappeur émérite du 91 a décidé d'inviter trois de ses collègues pour palper, claquer et palper à nouveau. Une autre définition donc de l'acronyme PCP, mais le mood reste le même. Il y a deux rappeurs bien en vue, Zek et Jungle Jack, un peu moins connu mais qui traîne dans le 91 depuis plus de 10 ans en la personne de Combs. Eloquence sait s'entourer, mais il rappelle aussi en ouvrant le morceau avec son delivery si caractéristique et son timbre de voix reconnaissable entre mille qu'il n'en a pas fini avec cette musique et que la passion reste intacte malgré les années qui passent. Voilà une petite chronique, c'est pas mal non? Eh ben c'est de moi ça, et oui parce que j'écris aussi pour un site qui s'appelle lebonson.org. Vous allez voir là, je vais en parler dans cette émission au moins deux fois, mais vous verrez qu'au fur et à mesure de l'émission, je vais aussi vous rappeler les sources sur lesquelles je vais piocher, parce qu'il y a de très très bons webzines qui nous proposent de très très bonnes chroniques ou interviews ou autres formats sur des artistes. Donc lebonson.org, j'y ai écrit moi depuis une petite année et demie maintenant, et donc on fait des sélections toujours mensuelles, et là on a sorti donc la sélection pour juillet-août, parce que pour l'été on fait les 10 bons sons de juillet-août. Et donc dans cette sélection-là, moi j'ai décidé de chroniquer le morceau PCP de Eloquence en featuring avec Jungle Jack, Combs et Zek. Voilà, ce sont extraits du projet Bon Message, Mauvais Messager, un album de 11 titres, le dernier album en date de Eloquence qui est paru le 21 août dernier. 11 titres et pas mal d'invités, puisqu'en plus des trois rappeurs susnommés Jungle Jack, Combs et Zek, on retrouve aussi Furlax, FDY Phénomène, Kaio The Chillin' Champ et DJ Just Diesel. Et niveau production, pas mal de beau monde aussi, puisqu'on retrouve en plus de Cortez, Distart, DJ Perka, Flagrant Daily, Diesel Beats, Kaio The Chili Chip encore et Money Days. Voilà. Eloquence, il est là depuis un sacré bail, et donc je le disais dans ma chronique, il est reconnaissable entre mille avec ce timbre de voix si particulier. Alors je sais pas si c'est ça ce qu'on peut appeler de laid back, c'est-à-dire que moi je trouve qu'il est un peu planant, un peu tout tranquille, avec une voix quand même très reconnaissable, un peu aiguë. Et même si je l'écoute pas en continu, parfois ça fait du bien de tomber sur des flots calmes, lents, même si après dans les textes en plus c'est quand même, il raconte quand même des trucs très lourds, qui pèsent un peu, mais en tout cas le delivery, la rythmique avec laquelle il nous l'envoie, c'est quand même plus calme, même si bon là après avec Jungle Jack sur le feat on repart sur des flots un peu plus speed, malgré les sorties régulières, puisqu'il enchaîne les albums avec effectivement une grande régularité, mais aussi avec de la grande qualité, et effectivement quasiment un disque par an depuis 2016, ça fait 10 piges qu'il sort des disques tous les ans, et il continue d'envoyer de très très bons projets, comme celui qu'il a envoyé là en mois d'août, qui s'appelle, donc je vous le rappelle, Bon Message, Mauvais Messager, et qui est dispo partout.
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Le duo de producteurs d'Atrikaz à l'instru, Gezes aux paroles pour un morceau qui nous remet la tête sous l'eau dès la pré-rentrée. En bio Insta, Gezes a choisi de décrire sa musique comme du rap de combat. On n'aurait pas dit mieux, tant sa diction et ses textes ont quelque chose de sentencieux, voire de martial. Dans son art, martial donc, on sent que Gezes veut qu'on se prenne chaque syllabe comme un bon high kick dans la tempe. Et ça fait plus de 20 piges qu'il nous tabasse les oreilles de ses rimes bien énervées. Vous pouvez d'ailleurs en apprendre un peu plus sur lui grâce à l'interview de Jordi pour Le Bon Son réalisé en 2021. En tout cas, ce côté guerrier se confirme, bien aidé en ce sens par le duo de compositeurs sur Yujiro, morceau extrait de la nouvelle compilation de DJ Iraiz et Faux, Cahier de Rimes volume 1, sorti le 4 septembre. Ces trois-là ne se quittent plus depuis quelques années, et c'est tant mieux pour nous. Voilà, ça c'était la deuxième chronique que j'ai publiée dans les bons sons de juillet-août 2026. Je vais arrêter de m'autociter à partir de maintenant et pour quasiment toute l'année, je pense. Parce que voilà, mais c'était manière de vous rappeler, de remettre un petit coup de projecteur sur l'excellent taf de toute l'équipe du site Le Bon Son. Parce que là, je me suis autocité. Mais par contre, je vais pas manquer de citer les collègues dans les prochaines chroniques. Parce que même si là, je vais passer deux morceaux que j'ai moi-même chroniqué, donc je me suis autocité, mais après il y a beaucoup d'autres sons qui sont chroniqués dans les différentes sélections, et puis après même dans les articles sous différents formats. Et donc lebonson.org, je ne peux que vous conseiller d'aller lire tout ce qui est produit là-bas, c'est vraiment de très très grande qualité. Donc Gezes, qu'on vient d'écouter avec le morceau Yujiro, c'est un rappeur de Bordeaux. On n'en a pas entendu beaucoup parler, alors que comme je l'ai dit dans ma chronique, il est là depuis très longtemps. Enfin moi en tout cas, je n'avais pas beaucoup entendu parler. Il est affilié ou il a été affilié au label Neochrome, donc c'est quand même pas rien en termes de visibilité. Mais moi, ça fait une petite année, on va dire, que je me suis mis à m'intéresser à ce qu'il envoie et à essayer d'écouter un peu régulièrement tout ce qui sort. Vous l'avez entendu, c'est très hardcore dans les paroles. Et là encore, c'est quelque chose que j'ai pas écrit, mais quand on parle de hardcore, en fait, c'est toujours compliqué parce que vous avez vu, c'est quand même très violent. Du coup, ça flirte avec la limite de l'acceptable, mais pour moi, ça reste acceptable justement tant qu'on tombe pas dans la phase de trop. Il y a des rappeurs hardcore que j'ai pu diffuser et qui sont tombés dans la phase de trop avec des phases complotistes, voire carrément antisémites, voire des choses comme ça, et où en fait on sent que c'est pas un personnage qui est joué. Là en fait, Gezes, il a tellement un personnage de mec vénère, etc., que, enfin, en tout cas moi, dans les interviews que j'ai pu lire et dans la description qu'on me fait de ce rappeur, j'ai pas l'impression que ce soit vraiment un truc qu'il pense. Mais par contre, et puis là pour le coup, il y a pas encore trop de phases problématiques, même si c'est des phases ultra violentes, on est d'accord, mais c'est le principe du rap hardcore, c'est d'envoyer des trucs très violents. Et il y avait une interview de Kazé qui était exceptionnelle là-dessus, où elle parlait du rap hardcore qu'elle faisait avec ses collègues d'Enfalche, qu'on était plutôt sur des trucs très très violents. Mais elle dit, en fait, si dans mon morceau et dans mes textes, je dis que je vais couper la tête d'un mec, je vais pas vraiment couper la tête d'un mec, c'est une image. Et donc en fait, il y a ce truc-là de comment on arrive à accorder justement ce statut d'artiste au rappeur et de se dire non, mais en fait il est dans un personnage. Et après, c'est aussi aux artistes et aux rappeurs de bien faire comprendre à l'auditeur, pour pas qu'il y ait d'ambiguïté, que c'est un personnage. Donc voilà, c'est toujours ce fil du rasoir sur lequel on est avec le rap hardcore. Moi je trouve que Gezes le fait très bien. Est-ce qu'il va continuer à le faire très bien comme ça? Est-ce qu'il va à un moment tomber du mauvais côté de la barrière, etc.? Je ne sais pas, seul l'avenir nous le dira. Pour l'instant, moi en tout cas, je connais pas en plus toute sa discographie, donc je vais pas faire genre j'ai écouté toutes ses paroles et il y a aucun problème nulle part. Mais j'aime bien quand même quand le rap il revient à cette essence même de hardcore et que ça nous secoue un peu la gueule, quoi. Voilà. D'Atrikaz, donc c'est un duo français de musique électronique qui est originaire de Paris 18e. Comme je vous le disais, il est composé de Faux et Iraiz. Ils ont aussi produit du rap, et ce qui fait qu'en fait ils sont à cheval entre rap et musique électronique. Ils ont produit pour des grands groupes Kiari, hein. Ils ont quand même produit pour Da Alcoholics ou Lords of the Underground. Excusez pour mon accent, toujours, hein. Et donc, moi, j'aime beaucoup ce qu'ils produisent. En France, ils ont fait notamment Frisk Orléon, Gazo, H22, Charis, Levresval, Frenetic, Dinos, Prince Wally. Et j'en passe, c'est des meilleurs. Et donc, ben voilà, j'aime beaucoup, moi, cette espèce de mélange où, effectivement, la prod a quand même toutes les... tous les aspects d'un bon gros boom bap avec des rythmiques très très présentes, et en même temps sur les basses et sur les quelques samples électro, etc., on sent qu'ils viennent un peu de l'électro aussi. Ils ont bossé avec Wax Taylor, ils ont bossé avec Cassius, ils ont sorti 4 albums, donc en fait voilà, D'Atrikaz c'est quand même pas n'importe qui. Et donc là ils ont sorti ce projet qui s'appelle Cahier de Rimes volume 1, qui est sorti le 4 septembre dernier, dont est extrait le morceau Yujiro qu'on vient de diffuser. On y retrouve d'autres rappeurs comme Prince Felaga, Obia le Chef, Ox Rouge ou encore Caïman l'Animal, et j'en passe. Moi je les avais découverts grâce à une autre compile qu'ils avaient sorti en 2025 qui s'appelait Jutsu, où il y avait un morceau de Zek qui était incroyable aussi. Zek qu'on a écouté juste au-dessus, et qui vient du 91 aussi d'ailleurs, sur le morceau avec Éloquence. Et donc voilà, force est de reconnaître que voilà, les prods de D'Atrikaz sont vraiment très vivifiantes, donc un mélange de boom bap mais en même temps d'électro. Enfin, elles sont pas électro, ça fait pas de musique électronique, mais il y a
dans l'utilisation qu'ils font de la musicalité, de ce qu'ils apportent à l'instru, je trouve que c'est, on sent que c'est pas des producteurs de boom bap classique. Voilà, je sais pas comment expliquer mieux que ça. Si Raphaël Dacruz, journaliste émérite et pro de beatmaking, parlait d'Atrikaz, il en parlerait beaucoup mieux que moi. Mais en tout cas, là, c'est moi qui vous parle et moi j'aime beaucoup, tout simplement. J'aime bien Gezes aussi, donc ce côté très énervé. Donc ben voilà, on espère qu'ils vont continuer à collaborer longtemps ensemble. Okay.

On vient d'écouter le morceau Cultive la lumière de WIT, W-I-T, point. Il y a le point à la fin, W-I-T, point. Cultive la lumière, donc, qui est produit par WIT lui-même et par Elka. C'est un rappeur dont je voulais vous parler la saison dernière. Ça fait un moment que ce morceau attend dans les morceaux à diffuser, mais j'ai pas trouvé de place pour le diffuser, pour trouver un endroit où diffuser ce son. Et donc, ben voilà, je décide d'en parler cette rentrée. Alors sachez aussi que là c'est improvisation, mais normalement il y a un peu un ordre dans mes morceaux, c'est-à-dire que les morceaux 1, 2 et 3 c'est quand même des sorties qui ont eu lieu, c'est des morceaux issus d'albums qui sont sortis, etc. Le morceau numéro 4 c'est un peu freestyle, ça peut être de la mixtape, ça peut être un single qui est sorti hors album tout simplement, une compile, enfin voilà j'essaie de mixer un peu. Mais des fois c'est aussi juste un morceau issu d'un album parce que je trouvais que c'était important d'en parler. Donc là voilà, je vous passe ce morceau-là, il est sorti, Cultive la lumière, il est sorti en je sais plus quelle date, 1er mai dernier, 1er mai 2026, donc c'est pas non plus, voilà, c'était pas il y a 10 ans, hein, mais effectivement il est un peu daté, mais c'est pas grave. Donc lui il s'appelle WIT, je vous le disais, WIT. Avec donc le point derrière son nom, hein, n'oubliez pas. Le morceau c'est Cultive la lumière. Et donc oui, après les morceaux numéro 5, 6, c'est des copains que je connais en vrai ou pas en vrai, mais avec qui j'ai déjà échangé un peu, etc. Ou des copains de copains. Et le morceau numéro 7, c'est du rap pas en français. Voilà, vous avez tout le détail. Là en tout cas on parle de WIT, je vais y arriver. Produit par LK et WIT, le morceau Cultive la lumière qu'on vient d'écouter. Et c'est paru sur le projet éponyme Cultive la lumière, donc qui est paru le 1er mai dernier. Un 14 titres où il n'y avait aucun invité, mais où il y avait d'autres producteurs à part LK et WIT, puisqu'il y avait Diogène, Don, Minaya et Stu Prod. J'ai beaucoup aimé ce morceau. Voilà, vous avez entendu, c'est très original dans la manière de le rapper, c'est susurré à moitié, il y a une musicalité et une poésie qui se dégage de ce morceau que j'avais beaucoup apprécié. WIT, moi je vois passer ce nom depuis un petit moment maintenant, mais j'ai jamais vraiment pris le temps d'écouter ses sons, mais celui-là m'avait quand même vraiment tapé dans l'oreille, et puis je suis pas le seul, puisqu'il avait tapé dans l'oreille aussi de Marjolaine Bérissé, qui bosse pour l'abécédaire du son. Elle avait écrit une chronique à l'occasion de la sortie de Cultive la lumière, et qui nous disait « Vive la zic, nique sa mère, l'image, je fais bugger l'imprimante ». Donc vive la zic, nique sa mère l'image, je fais bugger l'imprimante. C'est mieux si tu mets les virgules au bon endroit. Et donc Marjolaine Bérissé nous disait « Animé à la fois par la science-fiction et une noirceur infinie, WIT met un point d'honneur à préserver sa radicalité musicale. Depuis le lycée, le Montpelliérain travaille un style tout droit sorti des ténèbres, à la fois rappé, parfois chanté, tout en imaginant, pour une grande partie de ses disques, un scénario sur mesure. Membre historique du collectif Digital Mundo, aux côtés de Laylo, les deux rappeurs construisent dans leur carrière solo et à travers leur collaboration une identité imprégnée par le numérique et la mélancolie. Après 4 années de silence, WIT montrait déjà une belle maîtrise de sa formule en 2024 sur Le jour d'après et ses sonorités futuristes rappelant l'univers post-apocalyptique du film éponyme. Dans Cultive la lumière, sorti au début du mois de mai dernier, le rappeur développe une esthétique plus sombre et violente encore. Avec des productions truffées de bruitages et d'effets industriels, notamment signés par LK et lui-même, le disque dégage un son brut, adouci par une voix qui frôle le murmure. Une pièce obscure se dresse derrière WIT alors qu'il tease les morceaux de sa nouvelle mixtape. Sur les réseaux sociaux, le rappeur a décidé de faire d'un hangar noir où la fumée empêche d'y voir plus loin que sa silhouette et celle de son entourage, le cadre de son disque. Avec Cultive la lumière, WIT se livre au-delà de la mélancolie qu'il nourrit au fil des sorties. Le rappeur partage des fragments de son histoire personnelle entre peur, croyance et questionnement sur la notoriété. Et si l'obscurité permettait à WIT d'épouser la liberté artistique à laquelle il aspire depuis ses débuts, les mondes noirs et post-apocalyptiques qu'il convoque ne seraient finalement pas syndrome d'un mal-être incurable, mais le signe d'un futur prometteur baigné de lumière. Voilà, c'est Marjolaine Bérissé qui écrit pour l'abécédaire du son et qui a écrit cette chronique. Je vous le dis dans les sources, là, il y a beaucoup l'abécédaire et le bon son parce que je pense que ce sont les plus prolifiques en la matière. Il y a aussi Goutte Médis, il peut y avoir Backpackers, il peut y avoir plein de sites. Et des fois, des sites aussi que je connais pas du tout et qui décident de chroniquer un album de rap parce que ça leur a plu. Mais c'est vrai que vous allez souvent entendre l'abécédaire ou le bon son dans mes émissions. Encore une fois, c'est pas pour pomper les journalistes, puisque moi je les cite et justement je suis content de les citer pour pouvoir dire qu'il y a des gens qui écrivent sur le rap, que les webzines, à défaut d'avoir des magazines papier qui existent encore, je trouve ça très important que les webzines perdurent, et il y en a encore de moins en moins. Alors certes, c'est remplacé par d'autres chroniques sous d'autres formes, notamment des Reels Insta, des TikTok, etc. Sauf que ça, ben moi je vais pas les reprendre, ça n'a aucun intérêt. Mais du coup, tant qu'il y aura encore des écrits sur le rap, moi je trouve important de les citer à l'oral, et surtout de vous en parler, parce qu'en fait, mine de rien, ce sont des médias
qui sont bénévoles. Tous ceux qui écrivent là-dedans quasiment sont bénévoles, et même tous ceux, il n'y a pas de quasiment. Ils dépendent que des, enfin ils dépendent de rien, du coup il n'y a pas d'argent en jeu, mais par contre c'est très important pour nous, je m'inclus dans l'eau parce que là maintenant j'écris pour Le Bon Son, de savoir que ça peut toucher quand même des lecteurs, que tout ça n'est pas mort et qu'on n'écrit pas en vain sur des trucs comme ça. Et donc voilà, c'est pas par flemme de moi écrire sur les artistes, c'est pas pour pomper d'autres médias, c'est juste pour vous rappeler l'importance d'avoir des médias écrits qui parlent de rap et qui en parlent bien. Et là, voilà, c'est pas nous jeter des fleurs à moi ou à lebonson.org, puisque j'irai vraiment citer tous les médias qui parleront d'un artiste qui m'intéresse. Voilà. En tout cas, si vous avez aimé ce qu'a écrit Marjolaine Berissé, eh bien, sur 8, vous allez sur labcdrduson.com et vous tomberez sur plein d'articles de chroniques et plein de trucs hyper intéressants. Ils ont sorti des bouquins de ouf. Donc allez-y. Et si vous avez kiffé 8 et sa musique, eh bien, vous tapez wit. Sur n'importe quel moteur de recherche et vous trouverez donc tous ces projets.

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Morceau numéro 5, et là donc on arrive aux copains, aux frères, aux voisins, etc. Et donc bah là j'ai décidé d'écrire de moins en moins pour, enfin en tout cas ça va dépendre de qui je parle, mais là en l'occurrence quand je parle de Cutter le Seul que vous avez écouté là en featuring avec Léo sur le morceau Les Héros Survivent qui est produit par Cutter le Seul et par Léo, justement les deux ont coproduit l'instru, bah j'ai pas forcément besoin d'écrire parce que bah c'est moi Cutter le Seul, c'est lui qui m'a appris à rapper, on a eu un groupe ensemble qui s'appelle et qui s'appelait, parce qu'il est fini, Frère de Chaussures, avec qui on a, enfin avec lequel on a tourné pendant 10 piges, donc autant vous dire que je vous connais bien le loustic. C'est le premier extrait, nous dit-il, d'un album qui sortira en février, ce morceau Les Héros Survivent, donc il prévoit large déjà. Il dit sur ses réseaux qu'il nous enverra des news d'ici là. Il dit qu'il est très content de ce morceau, de l'expérience que ça a été et du résultat. Il remercie encore son ami Léo pour son couplet et pour avoir terminé la prod avec lui. Il en profite pour remercier aussi Leia.wave pour le mixage et Serge Studio 147 au mastering, ainsi que Joe à la cover. Voilà, j'espère avoir été complet. En tout cas, j'ai repris ce que tu as écrit sur tes réseaux, Cutter. Donc d'ailleurs une prod effectivement très originale pour notamment sur la fin, hein, ça part, c'est marrant, toute la première partie où Cutter pose, c'est quasiment, même c'est totalement drumless, il y a quasiment pas de rythmique de batterie, de drums, de kick, etc. Et par contre à la fin, quand Leo arrive, on a une rythmique presque house quand il pose son couplet, et puis à la fin ça part carrément en électro un peu énervé. Donc je sais pas si c'est Cutter ou Leo qui ont amené ça, enfin ou chacun un peu amené, mais je trouve que ça sonne super bien. Leo, je le connais beaucoup moins, je sais qu'il est originaire de Nîmes, qu'il a gagné une bourse des jeunes talents en 2024, si je ne m'abuse. Il a déjà collaboré avec Cutter, il a sorti pas mal de projets, donc vous pouvez aller voir sur sur ses réseaux sociaux pour en savoir plus sur Leo. L'alchimie fonctionne assez bien entre les deux, je trouve que même le timbre de voix, etc., c'est assez complémentaire, et même dans les flows, etc. Et puis donc Cutter le Seul, ben voilà, j'en ai déjà beaucoup parlé dans mes émissions. Pour ceux qui débarquent, qui ne connaîtraient pas l'émission Frère de Chaussures, à la base en 2008, c'était une émission de radio. Et en 2011-12, quand Cutter le Seul m'a rejoint à la présentation et on a fait quelques saisons ensemble où on co-animait cette émission, eh bien, il m'a poussé à rapper et c'est devenu un groupe de rap, Frère de Chaussures, ben, grâce à lui qui m'a appris tout ça. Et donc après, ben, on a tourné, il a arrêté la co-animation de l'émission, moi je continuais à faire l'émission de radio et en parallèle, on faisait un groupe Frère de Chaussures. Et puis lui, il a continué effectivement à sortir beaucoup de projets solo, moi j'en ai fait deux. Je dis pas que j'en fais pas un troisième, un de ces quatre, mais j'avoue que pour l'instant, j'arrive pas à m'y mettre, donc c'est pas gagné. Mais lui, il a continué, il est devenu intermittent du spectacle, il est désormais basé du côté de Toulouse, et donc il sort régulièrement des projets. On avait parlé de l'EP 1990 qui est sorti en mai dernier. Il est toujours très productif, il est toujours très talentueux. Il faut savoir que pour avoir bossé avec lui en studio, c'est un monsieur qui n'écrit pas ses textes, qui fait tout de tête, tout... C'est juste hallucinant comment il arrive à construire ça. Et voilà, et moi je trouve que c'est vraiment un rappeur extrêmement talentueux. Il arrive à parler de trucs très très personnels en essayant de les rendre le plus universel possible pour pas qu'on se sente exclu. Il y a un truc des fois très introspectif, presque un peu impudique, et en même temps, ça peut rejoindre des problématiques qu'on connaît aussi, et du coup, on a envie d'aller avec lui, comment on dit ? Je ne vais pas trouver le mot parce que je suis en impro, alors que si je l'avais écrit par exemple, peut-être que j'aurais mis du temps, mais je l'aurais trouvé. En tout cas, il nous amène avec lui, et on est confronté aux mêmes réalités que lui, et du coup, d'un truc qui peut paraître très personnel et très impudique, il en fait un truc universel qui nous touche tous. Et voilà, et je trouve que c'est quelque chose, c'est quand même pas facile à faire. C'est un peu comme Isha ou des rappeurs comme ça, je trouve, qui rappent avec des images. Lui en plus, Isha ne soit pas technique, mais Cutter il aime bien quand même faire des rimes ultra techniques et des placements un peu chelous, même si je trouve que ça s'est calmé et que là vraiment on sent que, enfin je dis on sent, non je sens, et je sais même pas si c'est vrai, qu'il accorde peut-être moins d'importance à ce côté technique pour la technique, et que du coup le fond est d'autant plus intéressant à écouter parce qu'on n'est pas entre guillemets parasité par un truc technique. Voilà, je sais pas si vous voyez ce que je veux dire. En tout cas, Les Héros Survivent, c'est le single qui est sorti, qui est dispo partout. C'est Cutter le Seul et c'est Leo, et donc forcément que je vous reparlerai de Cutter le Seul en février quand il nous enverra son projet.

Et là, c'est Monsieur Naiko avec Ma Wavy. C'est sur une prod de Machi. Et donc, Ma Wavy qu'il a sorti en début d'été. Parce que, bah, effectivement, vous l'avez entendu, ça sonne vraiment comme tube de l'été. Et il a très, très bien tourné. Naiko, qui est un rappeur de mon village, voilà, et qui sort single sur single depuis quelques mois maintenant. Ça me permet de vous parler, bah, de pour ceux qui ne sont pas au courant de comment je découvre des fois les artistes, etc. Et donc là, ben, Naiko, c'est pas compliqué, c'est parce que c'était un élève que j'avais au lycée. Je suis surveillant en lycée, ce qui me permet d'avoir plein de temps pour notamment enregistrer ce genre d'émission. Mais du coup, ça me permet aussi de côtoyer la jeunesse dorée des Cévennes. Pas si dorée que ça. Mais en tout cas, de rester en contact avec des jeunes qui, du coup, me font découvrir des artistes. Je leur fais aussi découvrir des trucs, des fois, parce que, mine de rien, je suis un vieux, mais quand même, j'écoute des trucs de jeunes. Et puis, ça me permet de découvrir les artistes présents dans le lycée ou dans le collège même. Et donc Naiko, j'avoue que je l'ai connu entre guillemets au lycée quand c'était un de mes élèves, mais en fait il rappait déjà à Sumène depuis un petit moment. Il y a des vieilles vidéos qui tournent de où il fait des freestyles dans le parc pour enfants et tout ça, donc ça fait un moment qu'il est dans la musique. Et donc quand il a fallu attendre qu'il sorte du lycée pour que je capte qu'en fait il faisait du son, etc. Et voilà, donc effectivement moi j'aime beaucoup ce qu'il fait, et surtout j'aime beaucoup l'optique dans laquelle il le fait, parce que bah, forcément il a 21, 22 ans, je sais plus quel âge il a exactement maintenant. Donc c'est pas du tout ma génération. Il communique sur TikTok, etc. Et il envoie des fois des réflexions sur TikTok avec des vidéos où il parle de comment il conçoit la musique, comment il conçoit la vie d'artiste, la passion, etc. Et je trouve ça super intéressant avec le recul qu'il a sur ce truc-là. Après voilà, si jamais demain il perce parce que il fait du son qui pourrait percer, on va dire au niveau national, parce que c'est vraiment dans les sonorités quelque chose qui fonctionne, enfin voilà, on n'est pas sur du gros rap hardcore underground, on est d'accord. Mais du coup, est-ce qu'il aurait la même vision si jamais il se mettait à avoir des milliers d'auditeurs jour, etc. Je serais curieux d'en parler avec lui et d'en discuter. Voilà. Mais en tout cas, moi, j'aime beaucoup, rien que le fait qu'il continue à envoyer des sons alors que il est toujours au village, et que, pareil, on pourrait se dire au bout d'un moment, il en sort un, deux, trois en espérant que ça perce, et en fait, il voit que ça marche pas et du coup, il arrête. Et maintenant, lui, il continue en disant, c'est pas grave, si ça doit percer, ça percera un jour. Et en tout cas, la passion, elle est encore là, et du coup, il envoie des sons régulièrement, et rien que pour ça, je trouve que c'est tout à son honneur. Voilà. Donc, Naiko, le morceau s'appelle Ma Wavy, c'est évidemment disponible sur toutes les plateformes.

0: Et on finit, je vous le disais, donc, par le morceau qui n'est pas en français. Là, pour le coup, c'est de l'anglais et c'est souvent de l'anglais. Mais je ne m'interdis pas d'envoyer comme je vous le disais, hein, du pashtoun, de l'uruguayen, du sami, enfin voilà, c'est ce qu'on veut. Là, en l'occurrence, c'est Navy Blue, en featuring avec le regretté K, qu'il repose en paix, qui nous a quitté en 2024. Il se trouve que l'album de Navy Blue est sorti 2 ans plus tard et que dedans il y avait ce morceau Circa en featuring avec K, qui est produit par Malik Abdul Rahman. Son projet Navy Blue s'appelle Surrender et est sorti le 5 juin dernier. C'est 15 titres où on retrouve, en plus de K, Armand Hammer et Mike Chab. Et niveau prod, on a quand même The Alchemist, Bori, Faem Erfan, Jason Wool, Malik Abdulrahman, Mario Luciano, Mike Chab, Navy Blue lui-même, Q3, Chungu et Vertica. Voilà, Navy Blue qui est aussi connu pour certains par son vrai nom qui c'est Sage Elsesser. Parce que c'est son nom de quand il était skater pro. Et oui, c'est un skater professionnel, et désormais rappeur depuis un bail, hein, maintenant. Et bon, il doit continuer à skater pour le loisir, mais en tout cas, il fait plus du tout, enfin, de compète de skate, je pense. Mais je suis quasiment sûr. Moi, je l'avais découvert avec un projet d'un DJ très connu qui s'appelle Preservation, qui a été sorti en 2021, je sais plus. C'était, je ne vais pas l'avoir le nom en anglais, c'était Maladie Occidentale pour Remède Oriental, mais ça c'est en version française. Illness, enfin ouais, je ne peux pas le traduire, d'accord. Mais en tout cas, vous tapez Preservation et donc vous tomberez forcément sur son Bandcamp et sur cette compile qui était incroyable. C'était très très très fort. Et là, j'avais découvert donc Navy Blue et j'avais beaucoup beaucoup aimé. Il fait partie de cette scène drumless, donc là aussi, je vous en parlerai beaucoup parce que c'est vraiment la scène que j'écoute le plus au niveau américain. Donc drumless, c'est une scène qui met beaucoup en avant les samples et où il n'y a quasiment pas de rythmique, voire pas du tout. Drumless, sans les drums, vous avez capté. Donc tous les kicks, les triolets, les charlets, les trucs qu'on trouve beaucoup dans la trap music par exemple, là, il n'y en a plus du tout, c'est vraiment le sample qui est mis en avant et il y a des purs producteurs, Nicolas Craven, Alchemist, il en a fait beaucoup beaucoup, enfin je ne vais pas tous les citer parce qu'il y a Griselda avec Daringer, le crew Griselda donc, qui a mis en avant cette scène-là aussi parce que c'est eux qui s'en fait connaître les premiers avec Benny the Butcher, etc. En tout cas, c'est une scène que j'écoute beaucoup et dont Navy Blue fait partie et dont on peut dire qu'il est même une tête d'affiche. Et pour revenir sur lebonson.org, eh bien, il y a William qui a écrit dans sa chronique 10 bons sons parus en juin. Voilà ce qu'il dit sur ce morceau, en l'occurrence Circa de Navy Blue et K. Il nous dit, parachevant sa trilogie de la chevalerie, Knighthood, Navy Blue présentait le génial Surrender à l'aube de l'été. La justesse et le soin des mots du rappeur se mêlent à ceux du regretté K sur la 10e piste, Circa. La voix de ce dernier, reconnaissable entre mille, s'empare d'abord du refrain et son timbre renforce la solennité du morceau. L'alchimie et la fraternité entre les deux rappeurs n'est pas une nouveauté mais demeure évidente et chaque mesure clamée par l'un ou l'autre nous plonge davantage dans les profondeurs et l'intimité de chacun. Alors que le morceau se termine, les percussions se ralentissent et sonnent comme un cœur battant, de moins en moins vite, de moins en moins fort. Le producteur Malik Abdul Rahman revient d'ailleurs sur la genèse du morceau dans un long post Instagram qui vaut la lecture. Donc voilà, merci à William pour la petite chronique de ce morceau Circa. Il est extrait donc du projet Surrender de Navy Blue, très très bon artiste que je vous conseille donc fortement. Il y a beaucoup beaucoup de projets parce qu'il est très prolifique et donc là en l'occurrence on a écouté le morceau Circa avec le rappeur K, qui est donc décédé en 2024 et qui avait sorti de très très très très très très très très bons projets que je vous conseille fortement d'aller écouter. C'est la fin de ce premier frère de chaussures de cette 19e saison. Merci beaucoup à vous de l'avoir suivi. Donc n'hésitez pas parce que là voilà, je teste des trucs un peu parce que bon, ça fait 19 ans que je fais des émissions donc des fois il faut un peu ramener du nouveau et comme j'ai la flemme de travailler sur mon générique et ben du coup je fais plutôt dans l'intérieur de mes chroniques que j'innove. Donc si ces trucs d'impro vous trouvez ça chiant, si c'est un peu trop compliqué à suivre parce que je digresse beaucoup trop, parce que je parle trop vite, parce que j'articule pas, je peux le comprendre, mais faites-moi vos retours. Je suis toujours content de lire vos retours, vraiment, que ce soit pour me conseiller des sons, que ce soit pour me faire découvrir des artistes, mais aussi pour me dire ouais non là franchement c'était pas ouf ce que t'as dit, ou là tu t'es trompé, ou bah si j'ai bien aimé quand t'as dit ça, ou j'aime bien cette nouvelle formule, etc. Bref, j'aime bien vous lire, donc n'hésitez pas, vraiment je réponds à tout le monde. Enfin, tout le monde, aux 2-3 personnes qui m'écrivent. Mais voilà, n'hésitez pas, vous passez par Instagram, par l'audioblog Arte Radio, vous tapez sur n'importe quel moteur de recherche, audioblog Arte Radio, frère de chaussures, vous tombez sur ma page et il y a mon mail, donc c'est pas compliqué, ou vous passez par vos radios associatives, radios associatives que je remercie encore et toujours. Et puis moi, je vous dis à la prochaine pour toujours plus de bons gros, Peura, bien sûr.
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